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4: 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Les infos, Eric Ravel. Bonjour Eric.
5: Ah, bonjour Christophe, bonjour à tous. Après le vote de la loi d'urgence agricole, Monique Barbu va remettre sa démission au président de la République. À 400 personnes évacuées dans le Var face à un nouvel incendie très virulent. Et puis la météo très ensoleillée, sauf sur le Nord. Et d'abord, on commence avec la démonstration de Remco Evenepoel hier sur le Tour de France. Déjà vainqueur dimanche au plateau de Solaison, le Belge a remporté le contre-la-montre de Thonon-les-Bains, un exercice que le champion du monde du chrono a dominé de bout en bout, Geoffrey Louis.
6: Et à ce niveau de maîtrise, c'est du grand art. Remco Evenepoel a mis tout le monde d'accord hier et personne ne pourra dire comme dimanche que Tadej Pogacar lui a fait cadeau de la victoire. Le Belge devance le Slovène de 28 secondes et relègue le troisième au-delà de la minute. De quoi conforter sa deuxième place au classement général, même s'il reste loin de Pogacar qui conserve une avance confortable de plus de 4 minutes 30. Très attendu aussi le duel Sexas-Del Toro pour la troisième place du classement. Le Français en est sorti vainqueur, mais il ne grignote qu'une poignée de seconde sur le Mexicain, que l'on n'attendait peut-être pas aussi fort. Le jeune Lyonnais reste quatrième du général à 20 secondes de son rival. Le retour en montagne à partir de demain sera décisif.
5: Et en revanche, la course au podium a perdu un prétendant, Florian Lipovits, contraint à l'abandon sur chute. Place aujourd'hui à une étape de transition entre Chambéry et Voiron. La ministre de la Transition écologique va-t-elle claquer la porte du gouvernement? En tout cas, Monique Barbu va remettre sa démission ce matin après l'adoption définitive hier de la loi d'urgence agricole. La ministre s'opposait à l'une des mesures les plus controversées du texte qui prévoit la réintroduction sous condition de 2 pesticides interdits en France. Monique Barbu n'a toutefois pas totalement exclu de rester au gouvernement si sa démission est refusée. Avant la pause estivale, les parlementaires ont adopté hier toute une série de textes, à commencer par l'interdiction des réseaux sociaux aux moins de 15 ans, promesse d'Emmanuel Macron. En pratique, cette interdiction aura lieu en 2 temps. Les moins de 15 ans ne pourront plus créer de nouveaux comptes dès le 1er septembre. Pour les comptes existants déjà, l'interdiction interviendra au plus tard le 1er janvier. Le texte prévoit aussi l'interdiction du téléphone portable au lycée. Adoption définitive également du projet de loi Riposte. Lui prévoit une série de mesures contre des phénomènes qui troublent l'ordre public, l'usage détourné du protoxyde d'azote, les rodéos urbains ou encore les free parties. Les députés ont aussi adopté en première lecture le projet de loi sur la protection des enfants qui renforce l'arsenal de lutte contre la pédocriminalité. Le ministre de l'Intérieur, Laurent Nunez, est attendu à Mérignac aujourd'hui pour rendre hommage aux 2 pompiers qui ont trouvé la mort hier en luttant contre un incendie près de l'aéroport de Bordeaux. Leur camion-citerne s'est retrouvé piégé dans un feu de pin.

L'incendie a été fixé hier soir. Une enquête est ouverte sur l'origine du feu et le déroulé des faits. Dans le Var, 900 pompiers luttent toujours contre un incendie qui s'est déclenché hier après-midi à Pontevès, dans l'arrière-pays toulonnais. Il a rapidement progressé, parcourant 1700 hectares de végétation. Il menaçait cette nuit plusieurs communes. 400 personnes ont été évacuées. Plus de 2300 foyers étaient privés d'électricité. 6 personnes, dont 4 pompiers, ont été légèrement intoxiquées par les fumées. Donald Trump prévient qu'il n'en a pas fini avec l'Iran. Pour la 11e nuit consécutive, les États-Unis ont mené des frappes aériennes contre des cibles iraniennes. Ce matin, le secrétaire d'État américain Marco Rubio a affirmé qu'autoriser l'Iran à contrôler le détroit d'Ormuz créerait un dangereux précédent. Allez, on passe à la météo avec du beau temps aujourd'hui, du soleil dans un ciel bien dégagé sur une très large partie de la France. Seul bémol quand même, le nord du pays, le pays de Caux et les Hauts-de-France qui pourraient rester sous les nuages toute la journée. Les températures, elles s'annoncent chaudes mais pas trop, de 21 à 23 degrés sur les côtes de la Manche, de 24 à 30 sur le reste de la moitié nord, de 30 à 35 au sud. Et surtout à noter qu'il n'y a plus de département en vigilance orange à la canicule, ça faisait longtemps. Il est 6h04, très bon réveil avec Christophe Ravi.

0: Allez, bon réveil avec Nostalgie,
1: 6h12. 6h10h.
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0: Et bon mercredi matin avec Nostalgie et notre tout premier best-of des matins Nostalgie de Philippe et Sandy.
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4: Un Français sur trois déjeune ou dîne différemment quand il est tout seul. Sandy.
5: C'est mon cas, clairement.
4: Alors, vas-y.
5: Bah, quand il y a toute la famille à la maison, je prépare un gros plat pour, voilà, pour tout le monde. Par contre, quand je suis toute seule, je me fais une tranche de pain de seigle avec des rillettes de thon et des tomates cerises.
4: Systématiquement.
5: Bah, c'est très souvent, en tout cas. C'est le plat quand je suis toute seule, quoi.
4: Ça te fait plaisir.
5: Ça me fait plaisir. C'est pas beaucoup de cuisine. Je fais attention à ma ligne en même temps et voilà.
4: Alors. Comment ça se cuisine, c'est ce que tu me dis?
5: Un petit pain de seigle tranché.
4: Ouais, vas-y, voilà, attends, je note. Hein, je note,
5: okay. Une boîte de rillettes de thon et puis des tomates cerises, t'en trouves partout. Hein,
4: c'est Philippe, la saison. C'est... Et il faut les couper en deux?
5: Alors, tu peux les couper en deux avec un petit filet d'huile d'olive.
4: D'accord.
5: Et une affaire de sel.
4: Et on...
5: Ou sinon, tu gobes la tomate comme ça.
4: Ah, c'est une aventure.
5: Ouais.
4: Donc, tu déjeunes entre 19h30 et 19h31. Ce qui te laisse beaucoup de temps. Un Français sur trois mange différemment quand il est tout seul. Est-ce votre cas, vous, auditeurs et auditrices de Nostalgie?
5: Alors Sylvie, elle dit quand je suis seule, je mange sur la table basse, dans le canapé.
4: Ah, si.
6: Ah bah oui, moi je fais ça tout le temps de toute façon.
4: Des fois c'est un petit peu bas.
5: C'est un petit plaisir, tu te mets là tranquille, tu grignotes face à ta télé, tu regardes ton programme.
4: C'est pas une bonne galère de se relever pour aller le ramener à la cuisine.
5: Bien sûr.
4: Voilà. Le truc
5: traîne. J'ai oublié le verre d'eau.
4: Voilà.
5: Ah.
6: On a dépassé le stade des feignants là.
4: Ah oui, on est feignants. Ah
6: bah
4: ouais, aucun souci.
6: Ça va.
4: Ah ouais, moi je voudrais que le livreur canapé. Il me livre dans le canapé.
5: Non, un Français sur trois mange différemment quand il est tout seul. David, il dit moi j'adore cuire des pâtes et les manger directement dans la casserole.
4: Est-ce pas la liberté ça?
5: Mais taper la coquillette dans la casserole, c'est il y a pas mieux. Que ça
4: aussi.
5: Non mais ça c'est génial. Tu as de compte à rendre à personne.
4: Ah bah oui. Voilà.
5: Tu sors pas d'assiette, comme ça de la vaisselle en moins. Et puis
4: t'as de compte à rendre à personne. Si quelqu'un arrive et te dit dis donc t'es pas en train de taper la coquillette dans la casserole. Peut-être avoir des tout ce qui est judiciaire.
5: Ouais.
4: Faire gaffe hein, tout ça.
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0: Allez, passez de belles vacances avec Nostalgie.
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0: Et bon réveil, hein, 6h20, c'est l'heure de l'horoscope de ce mercredi 22 juillet 2026. On commence bien sûr par les béliers. Concentrez-vous sur l'essentiel sans vous laisser distraire par une envie d'échapper libre. Aujourd'hui, le temps presse. Les taureaux, la lune en vierge vous rend stratège au travail. Vous obtenez de bons résultats. En vacances, vous êtes efficace. Gémeaux, la maison est au centre de ce mercredi agréable. Vous avez de bonnes idées pour améliorer votre confort. Cancer, entre vos envies et vos économies, le choix est vite fait et la raison l'emporte. En amour, la soirée est en pente douce. Lion, Jupiter accentue votre charme, vous attirez la curiosité et côté cœur, avouez que c'est plutôt plaisant. Les vierges, la lune chemine dans votre signe, votre forme est excellente. Ce soir, vous obtenez pour un dîner les yeux dans les yeux. Les balances, misez sur la détente et sur une prise de recul salutaire. Au travail, votre sens de l'observation est un avantage. Scorpion, vos activités ont le vent en poupe, un contact pourrait déboucher sur une affaire intéressante. Les sagittaires, climat original, vous évoluez à contre-courant avec virtuosité, votre succès est immédiat. Capricorne, la lune élargit votre horizon, vous apprenez, vous visitez. Aujourd'hui, la curiosité est un moteur. Les Verseaux, parlez de ce qui vous interroge pour que votre partenaire trouve le moyen d'y remédier. La transparence a du bon. Et puis on termine avec les Poissons. Entre ce qui vous plaît et ce qui vous contrarie, l'espace est mince. En amour, soyez plus constant. 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

Allez, bonjour, bon réveil, bonnes vacances avec Nostalgie. Mercredi 22 juillet, on démarre la journée avec un Kawa et puis en musique, bien sûr, avec une belle rencontre, hein, deux voix, deux univers pour une chanson qu'on risque d'entendre vraiment souvent cet été. Marc Lavoine revient avec un tout nouveau tube intitulé Occupé, un titre enregistré en duo avec Patrick Fiori sur Nostalgie.

0: Bonne journée avec Nostalgie.
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0: Allez, avec du soleil ce matin du côté du Crotoy, 18 degrés dans l'air, une mer à 19 et un indice UV de 3. Saint-Palais-sur-Mer, 22 degrés, mais aussi dans l'eau avec un indice UV de 4. Et puis à Biarritz, 21 degrés, 22 dans l'océan et puis un indice UV de 4. Une matinée vraiment idéale hein, pour une balade. Les pieds dans l'eau avec Nostalgie. Et il est 6h30. Les infos, Eric Ravel. Bonjour Eric.
2: Bonjour Christophe, bonjour à tous. Dans un instant, nous irons dans le Var où un nouvel incendie fait rage. Dans l'actu également, une série de projets de loi votés par le parlementaire et un temps estival sur la grande majorité du pays. Les flammes progressent à une vitesse très importante. L'incendie du Grand Bessillon est devenu rapidement incontrôlable, annonce le préfet du Var ce matin. À partir hier après-midi de la commune de Pont-Évès aux alentours de Brignoles, il s'agit du plus gros feu en Provence depuis le début de l'été. Le point sur la situation avec Caroline Groiselot.
3: Le point de situation à 2h du matin faisait état de 1700 hectares parcourus. Les images sont impressionnantes, des flammes rouges de plusieurs mètres avec d'importantes fumées. Et l'incendie continue sa progression, menaçant toujours une partie des communes de Cotignac, Corins et Montfort-sur-Argent. Entamées hier après-midi, les évacuations se sont poursuivies dans la soirée. Aux alentours de 400 personnes ont été relogées chez des proches ou dans des centres d'accueil mis en place par les communes. Aucune d'entre elles ne peut regagner son domicile en raison des risques persistants et de la poursuite des opérations menées par les sapeurs-pompiers, indique la préfecture du Var, à l'exception des habitants de Sillan-la-Cascade. Durant les prochaines heures, les pompiers au sol vont tenter de traiter le maximum de lisière et réduire les points chauds. À l'heure actuelle, les conditions météo semblent plus favorables.
2: Et au total, 900 pompiers sont mobilisés sur le terrain. Les moyens aériens vont reprendre leur rotation dans une heure environ. Le ministre de l'Intérieur, Laurent Nunez, est lui attendu en Gironde aujourd'hui après la mort de deux pompiers hier. Les deux hommes ont été piégés par les flammes dans leur camion alors qu'ils intervenaient sur un feu près de l'aéroport de Mérignac. Nos voisins espagnols font aussi face à de très gros incendies. Celui qui a débuté jeudi dernier à une centaine de kilomètres au nord de Madrid a déjà ravagé près de 30 000 hectares de végétation. Les autorités parlent de l'un des incendies les plus complexes à traiter de l'histoire moderne du pays. Emmanuel Macron n'est pas obligé de l'accepter, mais Monique Barbu va remettre sa démission au président de la République. La ministre de la Transition écologique ne se sent plus à sa place après l'adoption définitive hier de la loi d'urgence agricole. Monique Barbu s'oppose à l'une des mesures les plus controversées du texte qui prévoit la réintroduction sous condition de deux pesticides jusque-là interdits en France. Ils vont devoir apprendre à vivre sans. Les moins de 15 ans n'auront plus le droit aux réseaux sociaux à la rentrée après le vote du Parlement. Hier, c'est une première en Europe. En pratique, les moins de 15 ans ne pourront plus créer de nouveaux comptes dès le 1er septembre. Pour les comptes qui existent déjà, l'interdiction interviendra au plus tard au 1er janvier. Certains estiment que cette interdiction sera très compliquée à mettre en œuvre dans un délai aussi court. À l'Assemblée, les députés ont aussi adopté en première lecture hier le projet de loi sur la protection des enfants, prévu au départ pour répondre à la crise de l'aide sociale à l'enfance. Le texte a été largement remanié au fil de l'actualité et il est désormais recentré sur la lutte contre la pédocriminalité. Son profil conservateur inquiète le monde associatif. Le sénateur LR François-Noël Buffet va succéder à Claire Hédon au poste de défenseur des droits. Sa candidature proposée par le chef de l'État a été entérinée hier par les parlementaires. Sa nomination est critiquée à gauche et par le monde associatif pour ses positions passées. François-Noël Buffet avait notamment manifesté contre le mariage pour tous et voté contre l'extension de la PMA, la procréation médicalement assistée à toutes les femmes. Lui a totalement assumé son statut de favori. Remco Evenepoel a remporté hier le seul contre-la-montre individuel organisé sur le Tour de France cette année. Le Belge s'est imposé à Thonon avec 28 secondes d'avance sur Tadej Pogacar. La météo, ça faisait longtemps que ça n'était plus arrivé. Aucun département français n'est en vigilance orange à la canicule ce matin. Côté ciel, prévoyez du soleil de partout ou presque, sauf sur le nord de la France et les pays de Caux qui vont rester sous les nuages. Les températures 22 à Lille au meilleur de la journée, 24 à Cherbourg, 27 à Paris et Nancy, 28 à Tours et Dijon, 29 à Strasbourg, 34 à Marseille, 35 à Bordeaux, 36 quand même à Toulouse. Très bon début de journée avec Christophe Ravet.

0: Très bon début de journée avec Nostalgie, 6h41.
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0: Allez, le réveil sonne toujours deux fois. Bon courage pour ce début de journée avant d'aller bosser avec Nostalgie dans la radio. Dans moins de 10 minutes, on découvrira un tout nouveau best-of des matins Nostalgie avec Philippe et Sandy, comme d'hab, bien sûr. Et puis, on prendra le temps également de chanter sous la douche avec notamment les Golds et puis Stéphane Echer. Tout ça, ce sera avant les infos de 7h sur Nostalgie.
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0: Allez, bonnes vacances avec Nostalgie, 6h52. Les vacances, c'est fait pour lever le pied, hein, sauf évidemment quand il s'agit de se marrer. En voilà donc un best-of des matins Nostalgie.
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2: On est au taquet sur les enquêtes IFOP. Cette année, près de 19 millions de Françaises et de Français se sont lancés le défi de faire le Dry January. C'est le mois sans tisanerie. Quand on fait le Dry January, c'est parti pour la liste de Sandy.
3: Et bah pour nous aider déjà dans ce mois sans alcool maintenant, ils ont sorti du vin sans alcool, du champagne sans alcool et même de la bière sans alcool. Hein. Et pour le coup, ça a le même effet que les boissons avec alcool, parce qu'au bout d'un moment, ça te saoule. Hein. Tu le disais, Philippe, le Dry January, c'est un défi, une sorte de challenge, une compétition. Et comme toute compétition, l'important, c'est le résultat. Et moi, je vous avoue, je suis plutôt contente de moi, parce que cette année, pour le Dry January, et ben, j'ai battu mon record. Ouais, j'ai fait 6 minutes 42. Et puis le Dry January.
2: Ça te fait pas du mal comme ça.
3: Le Dry January signifie littéralement janvier sec. Ouais. Et en même temps, après les fêtes de fin d'année, le foie gras, le champagne, les cadeaux de Noël et les dépenses imprévues, bah c'est pas le January qui est à sec, mais ton compte en banque.
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8: 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Les infos, Eric Ravel. Bonjour Eric.
9: Bonjour Christophe, bonjour à tous. La ministre de la Transition écologique, Monique Barbu, va remettre sa démission au président de la République. Dans l'actu également, l'Assemblée vote en première lecture le projet de loi sur la protection des enfants. Un gros incendie dans le Var et le temps toujours aussi estival, sauf au nord. Elle dit n'avoir pas d'autre option après le vote de la loi d'urgence agricole. La ministre de la Transition écologique compte remettre ce matin sa démission au président de la République. Monique Barbu s'opposait à l'une des mesures les plus controversées du texte qui prévoit la réintroduction sous condition de deux pesticides interdits en France. Les députés ont définitivement adopté hier l'interdiction des réseaux sociaux aux moins de 15 ans. Emmanuel Macron s'est félicité d'une avancée majeure pour la protection des enfants et des ados qui entrera en vigueur dès la rentrée. Les députés ont aussi adopté en première lecture la loi sur la protection des enfants avec des mesures pour renforcer l'arsenal pénal contre la pédocriminalité. Laure Vivien.
10: Il y a d'abord l'imprescriptibilité des crimes commis sur mineurs, une spécificité réservée jusque-là aux seuls crimes contre l'humanité. Par ailleurs, une personne reconnue coupable de viol en série sur des mineurs de moins de 15 ans risquera désormais la perpétuité. Les députés instaurent aussi une ordonnance de sûreté de l'enfant qui permettra à la justice d'interdire à un parent soupçonné d'inceste ou de maltraitance d'être en présence de l'enfant et ce, sans attendre les résultats de l'enquête. Concernant les enquêtes, justement, une personne mise en cause dans une affaire de crime sur mineur devra être entendue dans un délai maximal de 3 mois. Cette mesure est directement tirée de l'affaire Liana, dans laquelle le principal suspect n'avait jamais été entendu malgré une précédente plainte pour viol.
9: Et à la une de l'actu de cette matinée également, cet incendie d'ampleur dans le Var. Il s'est déclaré hier après-midi au nord de Brignoles. Le dernier bilan fait état de 2500 hectares parcourus, 400 personnes évacuées, 2300 foyers privés d'électricité, des centaines de pompiers sont mobilisés et les moyens aériens vont reprendre leur rotation ce matin et les prochains jours. S'annonce compliqué, la sécheresse et les fortes chaleurs sont scrutées de près, comme le souligne le lieutenant-colonel François Baritti des pompiers du Var.
11: On va arriver avec peut-être moins de vent les jours à venir, mais ça sera des jours de vent qui s'accumuleront et le risque sera toujours autant élevé, voire plus élevé, puisque le taux d'hygrométrie va baisser, la teneur en eau des végétaux va baisser aussi forcément avec la température, avec le vent. Donc on est sur une succession de plusieurs jours en risque très sévère sur le département du Var, voire extrême.
9: Des propos recueillis par Caroline Groiselot. Le ministre de l'Intérieur, Laurent Nouniès, et lui, attendu à Mérignac aujourd'hui pour rendre hommage aux deux pompiers qui ont trouvé la mort hier en luttant contre un incendie près de l'aéroport de Bordeaux. Leur camion s'est retrouvé piégé dans un feu de pin très virulent. Les Français boudent le livret A. Le placement a enregistré au premier semestre sa pire performance depuis près de 20 ans. Sur les 6 premiers mois de l'année, les retraits ont dépassé les versements de près de 6 milliards d'euros. La remontée du taux de rémunération à 1,7% au 1er août pourrait le rendre à nouveau un peu plus séduisant. Remco Evenepoel, lui, a fait honneur à son statut de favori hier sur le Tour de France. Le Belge a remporté haut la main le contre-la-montre entre Evian et Thonon-les-Bains. De quoi conforter un peu plus sa deuxième place au classement général. Le maillot jaune, bien sûr, reste solidement attaché sur les épaules de Tadej Pogacar, qui compte plus de 4 minutes 30 d'avance sur le Belge. 17e étape aujourd'hui entre Chambéry et Voiron. Côté ciel, maintenant, prévoyez un beau soleil sur toute la France ou presque aujourd'hui, avec

Cette exception, les Hauts-de-France et le nord de la Normandie qui vont rester sous les nuages. Les températures chaudes mais pas trop, de 21 à 23 même seulement sur les côtes de la Manche, de 24 à 30 sur le reste de la moitié nord, de 30 à 35 degrés quand même au sud. Et puis surtout à noter qu'il n'y a plus aucun département en vigilance orange à la canicule. Très bon début de journée sur Nostalgie.

0: Très bon début de journée avec Nostalgie, 7h11.
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0: Et pendant le crépitement de votre cafetière, nous on vous sert maintenant une toute nouvelle tournée des meilleurs moments des matins Nostalgie avec bien sûr Philippe et Sandy.
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4: Aidez-nous à compléter cette phrase. Pour changer cet été, je... Sandy.
5: Pars à l'étranger.
4: Ah, tu vas à l'étranger ?
5: C'est la première fois que je pars avec les enfants l'été à l'étranger. Et tout ça en ayant vu une série catastrophe qui s'appelle La Palma. Tu l'as vu ? Ouais.
4: Et c'est donc à Tenerife.
5: Voilà. Et je me suis dit, oh là là, ça a l'air trop beau là-bas. Bon, c'est un volcan qui explose.
4: C'est un volcan qui explose et qui tue des milliers de personnes. Voilà. C'est un bon endroit. C'est
6: bah, nickel.
4: T'avais ça ou le cimetière de Megève.
5: Ou le Titanic, si vous
4: voulez. Titanic. C'est bien, c'est bien. Pour changer cet été, je... Deux points, ouvrez les guillemets. Allez, racontez-nous.
5: Je vais enfin profiter de mes vacances au soleil avec ma petite famille sans avoir à travailler à distance. Des vraies vacances, quoi. C'est Pinzou qui nous a écrit ça.
4: Il faut hein, lâcher. Hein. Ça, c'est
5: alors, normal. Toi, Philippe, t'es dans ce cas-là. Toi, tu es en vacances, mais tu travailles
4: quand
5: même.
4: Tout le temps,
5: tu télétravailles tout le temps. Quoi.
4: Ouais.
6: Même l'été. C'est ça qui est dingue. Moi, l'été, à partir du dernier jour, il n'y a plus rien qui existe. Hein.
4: Bah, ouais.
5: T'es un bosseur dans le
4: bah,
5: sang.
4: Je suis payé.
5: Ouais.
4: Ouais. On m'appelle, on me paye. Moi, je bosse.
5: Ouais, donc, toi, le taf. Hein,
4: bah, c'est-à-dire, voilà, t'es là, t'es avec les copains. Bon. T'es là. Tu regardes l'addition.
6: Oui.
4: Bon. Il y a quelqu'un qui t'appelle et qui dit j'ai besoin d'enregistrer ça. C'est une pub, c'est un machin et tout.
5: Okay.
4: Et c'est pratiquement le prix de l'addition.
5: Ah oui.
6: Donc forcément.
5: Tu dis oui. Yann, pour changer cet été, je vais mettre moins de Perrier dans mes mojitos.
4: Ah, pourquoi on met du Perrier dans les mojitos ?
6: Ah bah oui. Moi, je réponds en plus.
4: Un peu moins ?
5: Un peu moins, ouais.
4: À consommer avec modération.
5: Évidemment.
4: Le Perrier, évidemment.
5: Marie-François.
4: En même temps, ça fait péter.
6: Le Perrier,
5: bien sûr.
4: Et ça sent la menthe dans les couloirs.
6: Ah bah oui, le gazeux, ça fait. Ah bah ouais.
4: Ah oui,
5: bah,
4: sans doute,
5: pas. Bah, bah non.
4: Ah, ça vient de là, Sandy.
5: Mais non, mais moi, je bois toujours de l'eau plate.
4: Ah, c'est d'accord, ok. C'est les filles, ça pète pas.
5: Marie-Françoise, pour changer. Bah évidemment. Pour changer cet été, je me mets à la rando si la météo est favorable.
4: Ça, c'est sympa, la rando. Franchement, c'est cool. Hein.
5: Ouais, mais faut marcher.
4: Voilà, merci, Sandy. Ensuite. Ah, tu sais, t'as de l'intelligence artificielle. T'as suivi ça dans les trucs en ce moment? Il y a des gens qui marchent pour toi.
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0: Voilà, ce matin à Berck-Plage, vous aurez 17 degrés dans l'air, une mer à 19 et un indice UV de 6. À Plouarnel, il fait déjà 19 avec une eau à 18 et un indice UV de 7. Enfin, à Saint-Laurent-du-Var, ambiance méditerranéenne avec 27 degrés dans l'air, une mer à 25 et un indice UV de 9. Et puis surtout, pensez à la crème solaire avant de profiter de la plage avec Nostalgie. Il est 7h30. Les infos, Eric Ravel. Bonjour Eric.
2: Bonjour Christophe, bonjour à tous. Et à la une, ce matin, ce nouvel incendie très virulent dans le Var. La démission attendue de Monique Barbu et la météo toujours bien ensoleillée, sauf au nord. C'est pour l'instant le plus gros feu de l'été en Provence. Plus de 2500 hectares de végétation ont désormais été parcourus par l'incendie qui fait rage au nord de Brignoles depuis hier après-midi. Le feu est contenu et ne progresse plus beaucoup selon les secours ce matin. Reste que 400 personnes ont été évacuées, 6 maisons touchées, 2 entièrement détruites. 1200 pompiers sont désormais mobilisés. 2 Canadair et 2 Dash ont repris ce matin leur rotation. C'était une décision attendue. Le procès en appel de Cédric Jubilard est repoussé de plusieurs mois, sans doute au premier semestre 2027, le temps d'effectuer des expertises complémentaires, mais aussi une reconstitution, car lors de son audition mercredi devant le juge, Cédric Jubilard a réitéré ses aveux et donné plusieurs détails, Geoffrey Louis.
3: L'ancien peintre plaquiste admet en effet avoir tué sa femme en l'étranglant. Il évoque une dispute qui éclate au cours de la nuit, lui venant de se réveiller et surprenant Delphine, toujours debout dans le salon. Le ton monte, les insultes et les reproches fusent. Je voulais qu'elle se taise, alors je l'ai attrapée frappé par le cou et j'ai serré. Cédric Jubilard reconnaît ensuite avoir transporté le corps de son épouse sur son dos jusqu'au coffre de sa voiture. Il prend garde de démarrer le véhicule au point mort pour éviter de réveiller les voisins et roule jusqu'à ce champ situé à une dizaine de kilomètres. L'avait-il déjà repéré? Une dizaine de jours avant, son téléphone avait en effet borné dans ce secteur. C'était un samedi matin, très tôt, ce qui laisserait supposer une préméditation. C'est l'un des nombreux points que les enquêteurs devront désormais éclaircir lors des quelques mois qu'il reste avant l'ouverture du procès en appel.
2: Dans l'actu également, la démission attendue de Monique Barbu, la ministre de la Transition écologique, veut quitter le gouvernement après l'adoption définitive hier de la loi d'urgence agricole. Elle s'oppose à l'une des mesures les plus controversées du texte qui permet la réintroduction sous condition de 2 pesticides jusque-là interdits en France. Emmanuel Macron a salué une avancée majeure. Les parlementaires ont voté hier l'interdiction des réseaux sociaux aux moins de 15 ans. La mesure est censée entrer en vigueur dès la rentrée prochaine, mais certains estiment qu'elle sera très compliqué à mettre en œuvre dans un délai aussi court. Le Tour de France avec la belle victoire d'Evenepoel hier dans le contre-la-montre. Pas de changement au général. Pogacar reste en jaune devant le Belge. Isaac Del Toro est troisième avec 20 petites secondes d'avance sur le Français Paul Sexas. La météo avec quelque chose qu'on n'avait pas vu depuis longtemps. Aucun département en vigilance orange canicule ce matin et ça fait du bien. À côté ciel, prévoyez du soleil de partout presque, sauf sur le nord de la France et le nord de la Normandie qui pourrait rester sous les nuages. Les températures, elles s'annoncent chaudes mais sans excès. 22 à Lille, 24 à Cherbourg, 27 à Paris et Nancy, 28 à Tours et Dijon, 29 à Strasbourg, 34 quand même à Marseille, 35 à Bordeaux, ça montait 36 à Toulouse. Très bon début de journée sur Nostalgie.

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0: Allez, bon mercredi matin avec Nostalgie, 7h40.
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0: 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Et bonnes vacances avec Nostalgie dans la radio. Et pendant que les tartines grillent et que le café est fini de couler, bien sûr, Philippe et Sandy vous serviront un tout nouveau best-of des matins Nostalgie. Ce sera avant 8h. Et puis sans supplément au menu, c'est une bonne nouvelle. Phil Collins et Philippe Bellet. Et Louise attaque. Voilà ce que je vous promets pour la suite sur Nostalgie.
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0: Allez, bon milieu de semaine avec Nostalgie, 7h52. Le soleil est levé, les tartines sautent du grille-pain pour accueillir maintenant un tout nouveau best-of des matins Nostalgie.
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3: Avec Thierry sur Nostalgie, à Bègle, près de Bordeaux. Salut Thierry.
4: Salut Titi.
5: Bonjour Sandy, bonjour Philippe.
3: Salut beau gosse.
4: Thierry, êtes-vous calé en cinéma?
5: Un petit peu.
3: Eh ben au revoir alors. Première question. Dans Forrest Gump, Forrest pense que la vie c'est comme...
5: La vie c'est comme...
3: Une boîte de chocolat. Je vous le donne parce que faut avoir vu le film. Vous avez vu le film Thierry?
5: Oui, mais il y a longtemps.
3: Ah ben faut le revoir.
5: Oui, avec Tom Hanks.
4: Oui, c'est ça. Tout à fait. Oui.
3: Thierry. Et Robert De Niro.
4: On va se rattraper. C'est dans quel film des années 80 qu'on voit un prof super faire monter ses élèves sur les tables en disant « Oh, capitaine, mon capitaine !»
5: Il me l'a dit en plus. C'est... ça y est.
6: Le cercle.
5: Cercle des poètes perdus.
3: Oui, ça, disparu. Ouais. C'est la version Tému, je crois, l'autre. Attendez, on est d'accord. Dans Gladiator, le héros.
5: Gladiator, le héros, c'est.
3: S'appelle bien Mac. Il s'appelle comment?
5: Russell Crowe.
3: Non.
6: Ah si, oui, c'est Russell Crowe.
3: C'est Russell Crowe, mais. Maximus.
4: Oui.
3: Toi, Thierry, il est très Gladiator.
4: Il est calé.
3: Vous vous habillez en cuir comme ça des fois, Thierry?
5: Non, je mets le cuir que pour la moto.
3: Ah d'accord.
4: En parlant de mode, le film sur la mode qui va avoir une suite à la fin du mois, c'est bien Le Diable s'habille en Bershka?
5: Non, Prada.
4: Oui.
3: Il monte en pression là, Thierry. Dernière question. Vous allez finir cette chanson du Roi Lion. Sans aucun souci, philosophie à vous.
5: Oh là,
3: putain.
5: Oh
3: putain.
5: Il en faut peu peut-être.
3: Non, c'est un autre. Non. C'était Hakuna Matata. Bah ouais. Alors là, je peux vous dire à tous les auditeurs qui sont en train de vous insulter. Et les gens de Disney, là, mon gars, là, ils sont tous en dépression. Hein. Bon, on envoie un cadeau à Titi quand même.
4: Oui, vous en veut pas, Thierry. Vous gagnez vos écouteurs Bluetooth pour nous écouter partout.
5: Ah, mais c'est ma fille qui va être contente.

0: Allez, bonnes vacances avec Nostalgie, 7h58.
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0: 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Dans moins de 10 minutes maintenant, juste après les infos de 8h, Philippe et Sandy reviendront avec un tout nouveau best-of des matins Nostalgie. Jean-Jacques Goldman et Imagination sont déjà prêts à entrer en scène. Et puis, vers 8h35, retour du blind test de l'été, à la clé un cadeau high-tech, bien sûr, hein, de quoi rester au frais, même si le tube aquatique de ce matin vous fera carrément grimper la température sur Nostalgie. Allez, courage.
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2: Sur Nostalgie, il est 8h. Les infos, Eric Ravel. Bonjour Eric.
3: Bonjour Christophe, bonjour à tous. L'actualité de cette matinée est dominée par ce nouvel incendie dans le Var. Le feu s'est déclaré hier après-midi au nord de Brignoles. Il a déjà parcouru plus de 2500 hectares. Les flammes sont désormais contenues. Elles ne progressent plus beaucoup selon les secours. 1200 pompiers sont désormais mobilisés, soutenus par des moyens aériens. Monique Barbu sera-t-elle encore ministre de la Transition écologique dans quelques heures? Elle compte en tout cas remettre sa démission à Emmanuel Macron après le vote de la loi d'urgence agricole. Monique Barbu n'a toutefois pas totalement exclu de rester au gouvernement si sa démission est refusée. Le Tour de France, lui, continue. 17e étape aujourd'hui entre Chambéry en Savoie et Voiron en Isère. Avec une question, là aussi, les équipes de sprinteurs arriveront-elles à contrôler les échappées qui ne manqueront pas de se former en début d'étape? À la météo avec du beau temps sur toute la France ou presque. Un seul, les Hauts-de-France et le nord de la Normandie resteront sous les nuages aujourd'hui. Les températures de 21 à 23 degrés sur les côtes de la Manche, de 24 à 30 sur le reste de la moitié nord, de 30 à 35 au sud. Et puis on rappelle qu'il n'y a plus de département en vigilance orange canicule. Très bon début de journée.

0: Allez, bon mercredi matin avec Nostalgie, 8h09.
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0: Bonne vacances avec Nostalgie avant le premier plongeon de la journée. Voici une bonne dose de bonne humeur avec le best-of des matins Nostalgie.
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3: Qu'aimeriez-vous que l'on fasse à votre place, Régis ?
4: Alors moi, c'est de rentrer à la maison. Je m'explique. Non mais
3: ça veut dire je veux pas rentrer chez moi déjà.
4: J'ai toujours la flemme de rentrer chez moi. Que ce soit en rentrant du boulot, j'ai la flemme. Quand ce soit repartir de vacances, j'ai la flemme. J'ai tout le temps la flemme de rentrer à la maison, le trajet.
3: Il y a une époque, ici même, où tu rentrais pas, on allait becter.
4: Oui.
3: Et c'était cool.
4: C'était très bien.
3: Tu vois. Et tu faisais moins la gueule. Mais maintenant tu rentres chez toi.
4: Oui, mais t'as vu le temps qu'il fait.
3: Et on mangera en intérieur.
4: Tu veux qu'on aille faire quoi?
3: Boire des coups, rigoler, parler de la vie.
5: Ouais, c'était ça l'appel du pied en fait. Hein. Alors Coco, ce qu'elle aimerait qu'on fasse à sa place, c'est aller à la déchetterie, jeter mes déchets de tonte.
3: Ah, les déchets de tonte, c'est chiant.
5: Ah, pourquoi? Plus que la ferraille?
3: Ah, parce qu'il faut les mettre dans les sacs et tout.
5: Ah ouais. Moi j'aime bien la déchetterie.
3: Ah, moi aussi.
5: Oh, c'est un petit village, t'as le plastique, t'as le...
3: T'es sûr que c'est à la déchetterie que t'es allé ou t'es allé à Pont-Audemer dans le centre-ville? Une boulangerie. Et c'est contrariant la déchetterie parce que t'as pas le droit de ramasser les trucs. Il y a des trucs qui sont bien.
4: Oui, qui ont l'air
5: t'as pas le droit.
4: Non, t'as pas le droit de repartir avec les trucs.
3: Je comprends pas. Il y a plus de trucs dans le camion au retour qu'à l'aller.
5: Moi, j'ai pris un truc une fois que j'ai
3: t'as
5: vu.
3: T'as pas le droit.
5: Ah bon,
4: c'est pas une brocante.
3: C'est toi. Qu'est-ce que t'as pris?
5: Je sais plus, t'as un vieux téléphone ancien qui
3: t'as
5: était
3: pas
5: vintage.
3: Le droit. Qui était vintage.
5: Ouais.
3: Ouais, c'est ça. Okay. La déchetterie, j'aime bien. Moi.
4: Ah bah ouais.
5: J'ai appris un truc, tu vois.
3: Okay.
5: Sam, ce qu'il aimerait qu'on fasse à sa place, c'est aller aux toilettes, surtout quand l'envie survient n'importe où. C'est compliqué.
3: Mais comment ça peut pas marcher?
5: Bah non, ça peut pas marcher, c'est l'un de ses rêves à Sam en tout cas. Hein.
3: En même temps, Régis, il y va toutes les heures, tu peux te filer un créneau à Augast.
4: Attention, par contre, il faut qu'il soit rapide, hein, parce que moi j'y vais 10 secondes.
3: Vous savez comment on l'appelle, Régis, ici? C'est ta chronique. Hein. Le col vert.
4: Ah oui? Mais je viens des Landes, moi je suis un vrai canard.
3: C'est un col vert. Il fait de l'engrais, pas cher. Hein. Toi qui vas avoir des plantes sur ta petite terrasse,
5: ah bah
3: Sandy.
5: Oui, tu vas venir
4: le col vert sur la terrasse.
3: Ouais, comme ça, il fait comme ça dans l'eau là.
5: Pascal, ce qu'elle aimerait qu'on fasse à sa place, c'est monter des meubles.
3: Ah, il y a des gens qui adorent ça. Souvent, les femmes le font mieux que les hommes.
5: J'en ai monté une fois dans ma vie, j'ai mis 4 heures et les portes elles fermaient pas au final. Et c'était bloqué.
3: Et en plus, c'était un lit.
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10: Allez, dans un instant, ce sera à vous de faire des vagues dans le blind test de l'été sur Nostalgie. Pensez bien à vous inscrire à partir de maintenant au 39-37. Notre DJ a encore trouvé le moyen de mixer un tube à la tête sous l'eau et ce sera à vous de le découvrir, évidemment, pour repartir avec le cadeau de ce matin. Je vous souhaite bonne chance.

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0: Allez, à Pornic, réveil tout en douceur avec 20 degrés dans l'air, une mer à 19 et un indice UV de 6, à Rendaille 21 au thermomètre, une eau à 22 et un UV à 7. Et puis du côté de Saucé-les-Pins, le soleil est bien présent, 25 degrés, une Méditerranée également à 25 et puis un indice UV de 8 degrés. Sur Nostalgie, il est 8h30. Les infos, Eric Ravel. Bonjour Eric.
2: Bonjour Christophe, bonjour à tous. Et on commence avec cette question. Monique Barbu sera-t-elle encore au gouvernement dans quelques heures? La ministre de la Transition écologique compte remettre sa démission à Emmanuel Macron avant le Conseil des ministres prévu ce matin. Décision prise après le vote de la loi d'urgence agricole. Monique Barbu n'a toutefois pas totalement exclu de rester au gouvernement si sa démission est refusée. Dans l'actu de cette matinée aussi, cet incendie qui fait rage dans le Var, au nord de Brignoles, il a déjà parcouru plus de 2500 hectares. Bonne nouvelle, quand même, le feu est contenu et ne progresse plus. Selon les secours, 1200 pompiers sont mobilisés sur place, soutenus par des moyens aériens. Et puis le Tour de France, il continue avec une 17e étape aujourd'hui, étape de transition entre Chambéry en Savoie et Voiron en Isère. On passe à la météo avec là encore une bonne nouvelle. Il n'y a plus de département en vigilance orange à la canicule. Le soleil va briller de partout ou presque, sauf sur les Hauts-de-France et le nord de la Normandie. Les températures, elles s'annoncent plutôt de saison, de 24 à 30 sur la moitié nord, de 30 à 35 au sud. Très bon début de journée.
0: Et bonnes vacances avec Nostalgie dans la radio. Dans moins de 5 minutes maintenant, le blind test de l'été au 39-37 pour rejouer ensemble et vous offrir votre cadeau de ce matin. Un vrai coup de folie sur Nostalgie.

0: avec Nostalgie. On va pouvoir rejouer maintenant au Blind Test de l'été avec Sandra qui est avec nous. Bonjour Sandra.
1: Bonjour Christophe, comment allez-vous ?
0: Bien, vous êtes du côté de Bordeaux ?
1: Oui.
0: Bon, vous avez petit déjeuner déjà ?
1: Oui, ça y est.
0: En pleine forme pour reconnaître le tube de ce matin du coup ?
1: Normalement, il n'y a pas de problème.
0: Bah non, il n'y aura pas de problème, j'en suis certain. On va jouer en plus ce matin pour vous offrir l'objet ultra tendance de cet été 2026, à savoir un ventilateur de poche. Ça va vous servir du côté de Borloo, ça chauffe hein, toujours.
1: Oh là là, oui, bon. Énormément.
0: Bah oui, je me doute bien. Alors, on va retrouver notre DJ qui est toujours au fond de la piscine pour vous faire écouter ce tube en apnée. Vous êtes prête ?
1: Oui.
0: C'est parti !

0: Allez, allez, allez.
1: Alors là, je vois pas.
0: Allez, chantez, chantez.
1: Je vois pas.
0: Vous voyez pas?
1: Non.
0: Oh, vous m'aidez pas, là. Hein.
1: Comment? Ah non.
0: Non, vous voyez pas? Ah, je suis désolé. Hein. Bah, c'était pas si compliqué que ça. C'était Francis Cabrel avec Encore et Encore. Désolé!
1: Oh, vous dommage.
0: Embrasse. Bah oui, je vous embrasse bien fort quand même. Passez une bonne journée malgré tout. Hein.
1: Oui, je vous en prie, merci.
0: À très bientôt, Sandra. Pour la suite, le blind test de l'été, ce sera 11h15, bien sûr, avec notre ami Guillaume Aubert sur Nostalgie.

0: Allez, bonnes vacances avec Nostalgie, 8h40.
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0: Et avant de filer dans la piscine, pas question de mettre la bonne humeur de côté. Au contraire, dans quelques minutes, on retrouvera un tout nouveau best-of des matins Nostalgie avec Philippe et Sandy. Le temps de prendre une bonne dose de vibration avec notamment Baltimora. Et puis Serge Gainsbourg. Tout ça, ce sera juste avant les infos de 8h sur Nostalgie.
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0: Très bon début de journée avec Nostalgie, 8h53.
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0: Et alors voilà un café, un sourire, la bande-son de votre été, et puis un tout nouveau best-of des matins Nostalgie.
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3: On s'est fait une bonne raclette hier soir avec toute l'équipe, c'est vrai qu'on est sur place. Hein. Là, c'est l'un des plats préférés des Français. Qu'est-ce qu'on vit quand on fait une raclette? La liste de Sandy.
4: Eh bien déjà, se faire une raclette, faut le savoir, c'est pas pour passer un moment convivial à table. Non, c'est fait pour passer un moment convivial par terre. Ah bah si, hein, le gars qui a inventé l'appareil à raclette, vu ce qu'il a laissé en longueur de prise électrique, il avait clairement dans l'idée de tous nous faire bouffer sur le carrelage.
3: La violence.
4: Quand tu fais une raclette aussi, je disais à l'instant, c'est un moment convivial, de plaisir, de partage en famille ou entre amis, on est bien. Bon, le seul problème, c'est que t'as toujours un gars qui vient te contrarier, et ça avec une seule phrase. Oh, tu manges pas tes croûtes, toi.
3: Oh, c'est vrai.
4: Et puis quand tu fais une raclette, il y a un truc insupportable aussi. C'est quand t'arrives vers la fin, toi t'es encore en train de manger, t'as même dans l'idée de te refoutre 2-3 tranches dans le caquelon. Sauf que là, t'as toujours quelqu'un pour faire. C'est bon, je peux débrancher. Bah non.
3: Bah, non. Bah...

0: Allez, bon début de journée avec Nostalgie. Et même en vacances, le réveil mérite la meilleure bande-son, la bande originale de votre vie, avec très vite notamment Europe et puis Arnold Turboost. Et puis dans moins de 10 minutes également, Philippe et Sandy reviendront avec le meilleur de leur matinale, le best-of des matins Nostalgie. Tout ça, ce sera bien sûr après les infos de 9h sur Nostalgie. 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

court. Dans l'actu également, la démission attendue de Monique Barbu. La ministre de la Transition écologique veut quitter le gouvernement après l'adoption définitive hier de la loi d'urgence agricole. La ministre s'oppose à l'une des mesures les plus controversées du texte qui prévoit la réintroduction sous condition de deux pesticides jusque-là interdits en France. Le Tour de France, lui, continue. 17e étape de transition aujourd'hui entre Chambéry et Voiron. Pogacar est toujours solidement accroché à son maillot jaune avec 4 minutes 30 d'avance sur Evenepoel. On passe au temps de ce mercredi, très agréable aujourd'hui sur toute la France, ou presque. Le bémol, c'est pour les Hauts-de-France et le nord de la Normandie qui vont rester aujourd'hui sous les nuages. Les températures de 24 à 30 degrés sur la moitié nord, de 30 à 35 au sud. On rappelle aussi qu'il n'y a plus de département en vigilance orange à la canicule. Très bon début de journée.

0: Allez, bonne journée avec Nostalgie.
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0: Pendant les vacances, on lève le pied, bien sûr. Sauf quand il s'agit de se marrer. Bah, ça tombe bien, voilà le best-of des matins Nostalgie.
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3: Apprenons en nous amusant. Les objets de notre quotidien ont parfois des fonctions cachées. Tu as tout étudié, Sandy, puisque t'es prof d'SVT.
4: Les bouchons des stylos Bic, ça, on le savait, on en a déjà parlé. Tu sais pourquoi il y a un trou?
3: Oui, je le sais, je l'ai appris.
4: Oui.
3: D'ailleurs, c'est un petit trou. Hein.
4: Est-ce que tu t'en rappelles?
3: C'est si les gamins les ingèrent, ça te permet de continuer à respirer.
4: C'est très bien fait.
3: Ça te permet aussi, quand tu t'ennuies en cours de maths, de faire des petits sifflets.
4: Oui, des petites sarbacanes.
3: Des petites, voilà. C'est des trucs qui occupent les cancres. Je le sais, je l'ai été.
4: Tu sais de quoi tu parles. Le petit bouton métallique sur les poches des jeans. Tu sais, regardez tous vos jeans là, si vous en avez. Vous avez des petits trucs en ferraille sur les poches, là.
3: Eh bien, c'est pour...
4: Ça, c'est pour quoi? Alors déjà, ça a un nom. Ça s'appelle des rivets.
3: Des rivets.
4: OK. Et ils renforcent les zones de tension pour éviter que le tissu se déchire. Genre, tu viens de manger une raclette, t'es pleine balle au niveau du ventre.
3: Ah, on est quand même sur une belle raclette, Sandy. C'est vraiment le jean tient, hein, même sans les rivets. Hein. Bah, je sais pas combien de palettes tu utilises. Voilà.
4: Ça évite que le jean se déchire.
3: Et ça sert aussi aux personnes timides de toucher quelque chose.
5: On est d'accord, moi. Quand tu parles, oui. C'est... Bonjour.
3: Un autre.
4: La boîte de Tic Tac, ça. Le couvercle, il est fait pour être un distributeur et te donner qu'un petit bonbon. Tu sais, comme quand tu ouvres un petit côté, il y a une sorte de petit rond à l'intérieur. Et c'est juste pour déverser un Tic Tac.
3: C'est faux. Des ingénieurs.
4: Tous dans ta main.
5: Mais vous avez déjà essayé d'arriver à attraper qu'un seul Tic Tac?
4: Généralement,
5: t'es là, tu tapes sur la boîte doucement et d'un coup.
3: Mais vous deux, vous devriez avoir souvent une boîte sur vous.

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0: Et c'est donc aujourd'hui que la galerie d'Apollon du Louvre rouvre ses portes, mais sans vitrine et sans bijoux exposés. Ce lieu célèbre avait fermé au mois d'octobre dernier après le vol de 8 joyaux de la couronne de France estimés à 88 millions d'euros et qui reste encore introuvable aujourd'hui. La galerie retrouve donc son rôle historique de galerie d'apparat en attendant peut-être le retour de toute nouvelle collection. D'ici là, eh bien moi je vous promets de tous les tubes 80. De retour dans un instant avec notamment Francis Cabrel et puis Elsa, ce sera avant 10h sur Nostalgie.
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0: Des éclats de rire au réveil, ça prend pas de place dans la valise et c'est pratique. Et c'est justement Nostalgie qui vous en offre maintenant avec le best-of des matins Nostalgie.
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4: Isabelle, ça va ?
5: Salut Isabelle.
6: Bonjour. Sandy, bonjour Philippe.
4: Alors Sandy.
5: Journée mondiale de la météorologie aujourd'hui. Alors on s'y intéresse tous les jours quand on veut savoir comment s'habiller. Mais pas que, c'est notre quiz ce matin.
4: Le vent du sud chaud et sec qui souffle dans le sud de la France s'appelle le Mistral ou le Sirocco ?
6: Mistral.
4: Non, c'est le Sirocco, madame. Le Mistral est un vent froid, sec et souvent violent qui souffle depuis le nord dans le sud de la France. Voilà.
5: Isabelle, quel appareil sert à mesurer la pression atmosphérique ? Est-ce le baromètre ou le thermomètre ?
6: Le baromètre.
5: Eh oui, le thermomètre mesure notre température.
4: La température la plus froide jamais enregistrée en France est de moins 38 degrés ou moins 89.
6: Oula, moins 38.
4: Déjà moins 38.
5: Ouais.
4: 13 janvier 1968 à Mout dans le Doubs. Les moins 89 ont été mesurés en Antarctique et c'est le record officiel de la température la plus froide dans le monde.
5: Faut pas être frileux. Hein.
4: Faut pas. Non.
5: Non.
4: Normalement, non, Sandy.
5: Isabelle, quel nom de nuage donne également son nom à un ballon d'eau chaude ? Est-ce le cumulus ou le Artus ?
6: Cumulus.
5: Le cumulus est un nuage blanc et gonflé, souvent signe de beau temps.
4: Et enfin, vrai ou faux, au printemps, quand il tombe des averses très courtes suivies d'éclaircies, on appelle ça les Gilles Boulot de mars. Vrai ou faux ?
6: Les Gilles Boulot ?
4: Les Gilles Boulot de mars, vrai ou faux ? C'est une vanne, hein. Ici c'est nostalgie, hein. c'est une vanne.
6: Ah, elle est vraie.
4: Non, ce sont les giboulets. Les giboulets, c'est sur l'autre chaîne des infos.
6: J'ai trop réfléchi là en fait.
5: Oui,
4: c'est ça, ici c'est calme, niveau CP.
6: D'accord.
5: Isabelle, vos tout nouveaux écouteurs Bluetooth, Philippe et Sandy, vous allez pouvoir nous écouter partout pendant vos balades.
6: Très bien.
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0: Allez, bon milieu de semaine avec Nostalgie.
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0: Et que vous soyez déjà en route vers la plage ou au fond de votre sac de couchage, c'est Nostalgie sur vos enceintes portables pour bien démarrer la journée, tant qu'à faire. Alors, bonnes vacances dans un instant, Guillaume Aubert. Et puis à 11h15, bien sûr, un tout nouveau blind test de l'été sur Nostalgie.
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0: s'agit. Tous les tubes que vous aimez, c'est que du bonheur. C'est Guillaume Aubert, bonjour à tous. Je vous ai préparé que des tubes donc pour chanter à tue-tête ce matin. Et déjà merci, hein, merci pour vos messages qui arrivent, il y en a beaucoup. Je vois le message de Ludo qui est déjà à fond parce que le Tour de France passe chez lui. 17e étape aujourd'hui, Chambéry, Voiron. Bon Tour de France, on va essayer d'attraper évidemment quelques goodies, casquettes, t-shirts et porte-clés. C'est la folie sur la route avec la caravane. À chaque fois, c'est juste génial. Bonne ambiance, j'adore cette ambiance. En tout cas, moi, je vais vous offrir une nouvelle demi-heure non-stop.
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0: Et c'est tout de suite avec Queen qui se prépare, aussi Jean-Jacques Goldman ou un bon Joe Cocker.
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Saggier au cœur d'une belle demi-heure non-stop avec tous les tubes 80 que vous adorez. Phil Collins, on l'adore, qui arrive dans un instant. Il y a aussi Phil Barney avec Un enfant de toi. Ou encore Jean-Jacques Goldman que vous avez reconnu au bout de mes rêves. Belle journée avec Nostalgie.

0: Ah, j'adore.
1: 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Et c'est pas terminé, hein. Je vous ai promis pas mal de surprises. Ce matin, je suis venu avec que des bons disques de la maison. J'ai fait une belle sélection pour vous. Dépêche Mode qui arrive. Il y a aussi Alphaville. On adore Sounds Like Melody à ne pas manquer. C'est tout de suite. 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
1: Et bonjour à tous, c'est Guillaume Aubert. Mercredi 22 juillet, c'est l'été, je vous souhaite une belle journée. Voici Alphaville, comme promis, Sounds Like Melody, 11h.
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0: 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Magnifique Nostalgie, 11h16 en direct. C'est Guillaume Aubert, je déclare l'ouverture officielle du 39-37. Allez, c'est parti, vous pouvez m'appeler maintenant pour jouer au blind test de l'été. On va jouer tout à l'heure, c'est toujours très sympa. En plus, vous pouvez gagner ce matin peut-être un appareil photo numérique, appareil photo Polaroid, peut-être une platine vinyle, peut-être, je ne sais pas, un ventilateur de poche, des vinyles, des enceintes collecteurs, etc. 39-37, c'est à vous de jouer. 39-37. Allez, on y va.
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0: En attendant, je vous offre une nouvelle demi-heure non-stop, évidemment, avec Daniel Balavoine, avec Police, ou encore Madonna, tout de suite. 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

Sajid, je vous souhaite une bonne journée. Bonne journée pour Eric, qui fête son anniversaire aujourd'hui. Eric est en vacances à Saint-Briac-sur-Mer, entre Dinard et Saint-Malo. C'est magnifique là-bas, j'adore cette région. Vive la Bretagne. Et puis, merci d'écouter Nostalgie. Félix Gray, La Gitane, Patrice Russian, Police. Vous êtes au cœur d'une demi-heure non-stop avec tous les tubes 80 que vous adorez. Merci d'avoir choisi Nostalgie.

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J'ai l'impression que ce matin, vous êtes en pleine détente. Hein ? J'ai raison. Ouais, vous êtes bien. On est bien tous ensemble avec cette nouvelle demi-heure non-stop avec Michel Berger qui se prépare. Et puis voici Jimmy Somerville sur Nostalgie.

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0: Voici ce grand moment qu'on attend tous, le blind test de l'été, c'est tous les jours en direct sur Nostalgie. Quentin, qu'est-ce qu'il y a en jeu ce matin, aujourd'hui?
3: Eh bien aujourd'hui, on n'a pas un cadeau, mais deux cadeaux. Tout d'abord, on commence avec l'album vinyle de Mylène Farmer, Nevermore.
0: Mais non,
3: et ouais,
0: super.
3: Et pour l'écouter, parce qu'on ne va pas l'écouter avec
0: bah
3: les
0: oui.
3: doigts, hein, et
0: bah
3: il y a la platine vinyle qui va.
0: Ah, génial. Oh, salut super. Guy, bienvenue, oui,
4: oui
0: super. Comment ça va Guy?
4: Ça va.
0: Vous êtes à Sisteron, à côté?
4: À côté de Sisteron, oui.
0: Vachement bien, j'adore cette région, superbe.
4: Ah, c'est super bon.
0: Et puis ma maman est née à Sisteron, donc voilà, ça me touche beaucoup. Bon, Guy, vous connaissez le principe évidemment du blind test. Je vais vous passer un petit extrait, vous me donnez simplement l'interprète. Et puis, ben, à mon avis, ça doit être facile. Hein on y va? Le DJ est au bord de la piscine et au fond de l'eau, on entend des petites bulles. Vous mettez les petites bulles de côté et vous concentrez sur la musique. On y va, allez. Alors, vous m'avez dit Guy?
4: Georges Soltès.
3: Ouais, bravo.
0: Mais oui,
3: bravo.
0: C'est ça.
3: Bravo.
0: Impeccable, bravo Guy. On vous offre cette platine vinyle. Et puis l'album de Mylène Farmer, Nevermore, en vinyle évidemment.
4: Ah, c'est super cool.
0: Voilà. Vous êtes en vacances? Vous êtes à la maison?
4: Non, je suis en retraite, sur la maison.
0: Ah ouais, d'accord, tranquille. Sur la terrasse et vous profitez.
4: Tout à fait.
0: Avec Nostalgie. Merci beaucoup Guy.
4: Fait.
0: Et puis je vous souhaite plein de bonnes choses. Bonne journée.
4: Merci
0: et merci.
4: Vous donne une bonne
0: d'écouter Nostalgie. À bientôt.
4: Au revoir.
0: Et encore bravo. Salut Guy. Vous aussi jouez au blind test, c'est tous les jours 8h15 et 11h15 sur Nostalgie. Dans un instant, vous le savez, je vous promets un beau moment avec l'instant Johnny sur Nostalgie.
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5: Merci d'avoir choisi Nostalgie. Il est midi. Et voici les infos avec Guillaume Parizeau. Bonjour Guillaume.
29: Bonjour Guillaume, bonjour à tous. Les incendies dominent l'actu. On parle aussi du clap de fin pour la ministre de l'écologie Monique Barbu et la météo. Le ciel est dégagé cet après-midi. Le Var est toujours sous les flammes. Le feu a parcouru 2550 hectares et désormais contenu et ne progresse plus beaucoup, annonce ce matin des secours. 4 personnes ont été légèrement blessées par l'inhalation de fumée. 10 habitations ont été détruites et 340 foyers sont privés d'électricité. Le point sur la situation de Simon Ababre, préfet du Var, qui est au micro de Caroline Groiseau de Nostalgie Toulon.
0: Le feu du Grand Bessillon est toujours un feu actif. À l'heure qu'il est, on ne peut pas dire qu'il est fixé. La lutte contre cet incendie par les sapeurs-pompiers, par 1200 sapeurs-pompiers à l'instant T, se poursuit de façon acharnée. Elle est très diffuse puisqu'il y a plusieurs foyers toujours actifs, plusieurs brasiers qui sont alimentés par un vent de sud-est, encore modéré. L'objectif, c'est de multiplier les actions pour que les brasiers soient réduits en intensité et qu'on ait une situation

0: Les données personnelles des adhérents n'ont pas été exposées lors donc du piratage qui a visé son parti. Le site a été attaqué, le compte Twitter de Marine Le Pen également. Selon l'élu de la Somme, le but précis de l'opération restait flou. Sur le site officiel du RN, le visage de Marine Le Pen a été soudainement remplacé par un chat aux couleurs des drapeaux algériens et marocains. Le parquet a ouvert une enquête. Au Moyen-Orient, le Liban œuvre un retrait israélien global. C'est ce qu'a affirmé aujourd'hui le Premier ministre libanais depuis le sud du pays. Objectif, avancé dans la mise en œuvre de l'accord conclu le mois dernier sous l'égide des États-Unis. Il prévoit le déploiement de l'armée libanaise dans des zones pilotes évacuées par Israël sous réserve du désarmement du Hezbollah pro-iranien.
1: Voici votre météo en détail, Guillaume.
0: Parfaitement, Guillaume, puisque le ciel est légèrement voilé cet après-midi. Sur les Alpes-Maritimes, l'Occitanie, le Finistère, la Normandie, l'Île-de-France, le Nord et le Grand Est, le soleil s'impose sur la Corse, les Bouches-du-Rhône, l'Hérault, la Nouvelle-Aquitaine, l'Auvergne-Rhône-Alpes, la Bourgogne-Franche-Comté, le Cher, le Loiret et les Pays de la Loire. Au niveau mercure, il faut compter à cet après-midi 22 à Cherbourg, 26 à Épinal, 30 à Saint-Jean-de-Luz, 32 du côté de Perpignan et enfin 33 du côté d'Ajaccio en Corse.
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1: Un moment qu'on adore tous les jours à midi avec l'instant Johnny. Je te promets, 1986, c'est pour vous maintenant.

0: Surtout, il faudrait qu'il pleuve tout court en ce moment.
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0: Justement, j'ai un message d'Anthony qui est pompier, qui voudrait saluer tous ses collègues. Et oui, nous, on vous envoie plein de bonnes ondes. Hein. Merci pour tout ce que vous faites. C'est très dur en ce moment, surtout dans le Var. Les feux sont incontrôlables, nous dit les chaînes d'info. Ben, bon courage à tous. Et puis, je vous offre une nouvelle demi-heure non-stop avec tout ce que vous aimez.
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0: Tranquillement avec Madness, avec Étienne Dao ou encore Donna Summer. Tout de suite.
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0: Nostalgie, une belle sélection de tous les tubes 80 pour vous cet après-midi. Enfin 80, 89, 90, on est à la limite là avec Mécano.
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dès 20h, c'est Nostalgie Party, avec une sélection de tubes dance extraordinaires, hein, pour bouger, pour passer un beau moment, passer une bonne soirée. C'est Nostalgie Party. Et ça ressemble à ça, évidemment, avec Fake, maintenant le groupe suédois Brick, sur Nostalgie.

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1: Bel après-midi, ça va être aux petits oignons cet après-midi avec tous les tubes que vous aimez sur Nostalgie. Stevie Wonder arrive, Patrick Juvet ou encore Téléphone.
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8: Bonjour à tous. À retenir à 13h, c'est la volte-face de la ministre de l'Écologie, Monique Barbu, a accepté de poursuivre sa mission à la demande d'Emmanuel Macron. Un changement d'avis pour agir contre les conséquences du changement climatique. Monique Barbu avait annoncé ce matin remettre sa démission après adoption définitive par le Parlement d'une mesure controversée sur les pesticides à laquelle elle était opposée. En économie, le livret A n'a jamais autant été délaissé lors du premier semestre. Le placement préféré des Français a enregistré sa pire performance sur cette période depuis près de 20 ans après la diminution de son taux de rémunération qui remontera au 1er août. À l'étranger, une personne a été tuée et 15 autres blessés cette nuit dans des attaques de drones ukrainiennes dans le sud de la Russie. Elles ont visé notamment des entrepôts du géant du e-commerce local. Depuis le début du conflit, les frappes montent en puissance ces derniers mois des deux côtés du front, faisant un nombre croissant de victimes civiles. Enfin, on termine par du sport en cyclisme. C'est la 17e étape du Tour de France et dernière de plat avant la montagne. Les coureurs vont s'affronter entre Chambéry et Voiron, un parcours long de 175 km. Départ fictif à 13h25 avec une arrivée vers 17h45. Au classement général, Pogacar est toujours maillot jaune.
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8: Cet après-midi, des éclaircies sur la Seine-Maritime, le Nord et les Ardennes, de légers voiles nuageux sur les Alpes-Maritimes, l'Occitanie, le Finistère, la Normandie, l'Île-de-France et le Grand Est. Le soleil s'installe sur la Corse, les Bouches-du-Rhône, l'Hérault, la Nouvelle-Aquitaine, l'Auvergne-Rhône-Alpes, la Bourgogne-Franche-Comté, le Cher, le Loiret et les Pays de la Loire. Pour les températures cet après-midi, 23 à Charleville-Mézières, 28 à Rennes, 30 à Aurillac, 31 à Lyon et 35 à Montpellier. Voici Patrick Couvagne jusqu'à 17h. Sur Nostalgie.
9: Merci Guillaume. Ah, vous êtes là, formidable. Bon après-midi, bonne semaine avec Nostalgie plein de tubes. Téléphone, Stevie Wonder et Patrick Juvet sur Nostalgie.

0: Alors comment ça va pour ce jeudi 22 juillet? Ça va, vous êtes en forme? Du soleil chez vous? Des températures plutôt favorables hein, dans la partie nord. Voilà, ça c'est quand même clément. On est aux alentours de 25-26, c'est très agréable. Ça chauffe un petit peu plus dans le sud de la France. Je vois 36 à Montpellier cet après-midi. La musique sur Nostalgie. Je vous accueille avec You et Lewis and the News. Thierry Pastor, très vite. Et puis ce 22 juillet marque la prolongation des soldes d'été. C'est une bonne nouvelle. En raison des fortes chaleurs que nous avons connues, eh bien à la fois les soldes devaient se terminer hier. Elles sont prolongées jusqu'au mardi 28 juillet dans la plupart des départements. Donc allez-y pour faire de bonnes affaires. Une nouvelle bonne nouvelle. On est parti avec une demi-heure de tube 80 non-stop sur Nostalgie. Elle arrive.
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0: Allez, que des bonnes nouvelles. Lionel Richie, Indochine pour vous.
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1: Travailler Richard, par exemple, il est content, il a adoré la pépite de Queen, là, du groupe Queen que j'ai passé il y a quelques instants. Merci Richard, c'est ça Nostalgie, voyez, on vous fait découvrir, redécouvrir certains titres. Allez, on démarre l'heure avec Riguera et Police.
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20: Et voilà qui nous fait 14h. Tous les tubes 80, vous adorez, vous êtes fan. Et moi aussi d'ailleurs, je partage Riguera tout de suite avec vous. Babos à la playa. Allez!
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0: de l'après-midi. Bon mercredi avec le Sagion. On est bien mercredi, mais je vais faire l'auto. Oui, c'est ça. Nous sommes bien mercredi. Une pépite qui arrive avec The Cars très vite. Vous allez adorer. Murrayhead également pour les tubes 80. Alors, je vous mets un peu dans la confidence. Là, ce matin, je suis allé acheter une paire de chaussures. Et qu'est-ce que j'entends dans la boutique? Je vous donne en mille. Nostalgie. Et le patron me confiait qu'il adorait nos programmes très fluides au niveau de la musique, notamment. Merci, patron. Il doit nous écouter. Et plus largement, je félicite. Et j'encourage tous les commerçants, toutes les boutiques qui nous écoutent en France. Voilà. Et je leur souhaite un gros, gros chiffre d'affaires.
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0: La demi-heure de musique non-stop sur Nostalgie. George Benson et Francis Cabrel, entre autres.
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et je veux dire Richard Gottener, le Sampar. Hop là, vous n'allez pas me croire. Et pourtant, on l'écoute juste après Céline Dion au cœur de cette demi-heure de musique non-stop sur Nostalgie.

Bienvenue sur Nostalgie, j'espère que votre journée de boulot se passe bien. Vous êtes plus proche de la fin qu'au début. J'espère que votre journée de vacances se passe bien. Alors là, si je dis que vous êtes plus proche de la fin du début, je vais me faire engueuler. En tout cas, bonnes vacances. Et puis si vous êtes à la maison, tranquillou, eh bien, je vous offre Francis Cabrel sur Nostalgie, Georges Benson et Philippe Rousseau dans cette demi-heure de musique non-stop.

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1: Allez, on va partir dans une boulangerie là, du côté de la Charente-Maritime, chez Myriam. Son message, on travaille toute la journée, on vous écoute Nostalgie, on adore vos tubes. Merci beaucoup Myriam, je vous prends par les sentiments là, juste après 15h. Frankie Goes to Hollywood. Ouais.
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24: Allez, je dirais qu'un commerçant sur trois écoute Nostalgie en France. Merci, Paul Young, très vite. Et Julien Clerc.
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2: 3h15, bon après-midi. Merci d'écouter Nostalgie. J'ai beaucoup, beaucoup de tubes 80 pour vous. Phil Collins, Niagara, ne saurait tarder pour ce 22 juillet. Une bonne fête aux Marlène, aux Madeleine également. Comme c'est joli, Marlène et Madeleine. On les embrasse. Et puis vous allez aussi, si je puis me permettre la métaphore, embrasser une nouvelle demi-heure de musique non-stop.
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2: Vous allez bien embrasser, hein. Johnny Hallyday, pour cette demi-heure non-stop de musique et London Beat sur Nostalgie.
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Ah, quand je suis lancé là, côté tube, je ne peux plus m'arrêter. Dans cette demi-heure de musique non-stop, Philippe Cataldo, Lady Van et Dancing, Johnny Hallyday, Phil Collins, Elio sur Nostalgie.

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1: Nostalgie, tous les tubes 80. Arnaud vient de me l'écrire. J'adore vos tubes. Philippe, dans la Nièvre également. Et idem pour Pierre sur le bassin d'Arcachon. Merci à vous pour votre fidélité. On démarre cette nouvelle heure avec les Pointer Sisters et Christopher Cross sur

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22: Nostalgie, les tubes 80 brillent dans votre après-midi, puis d'ailleurs dans ma sélection. Et Pointer Sisters, maintenant 16h.
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souhaite un super après-midi avec Nostalgie. On parie que je vous fais danser là, dans quelques... Là, ça arrive là, avec Bibi and Cuban. Excellent tube, 80 carrés, Bibi and Cuban sur Nostalgie, dans la prochaine demi-heure de musique.

0: Nostalgie dans votre après-midi, c'est le top. Madonna, très vite, elle hérite à Mitsuko.
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0: J'ai une demi-heure de tubes 80 non-stop pour vous sur Nostalgie avec USA for Africa et Jean-Jacques Goldman.
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Nostalgie, tout le monde l'écoute et tout le monde en parle. 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Viviane Cubande, avant 16h, une pépite avec Véronique Jandot et

0: J'ai un paquet de monde à féliciter, à remercier. On en a au moins jusqu'à 23h. Bon alors, je pioche au hasard. Merci pour vos messages, photos, vidéos. Cela arrive de... Encore là, ça tombe à l'instant. Jennifer au Mans, elle a chanté cet après-midi avec Nostalgie. Idem pour Yann, région Rhône-Alpes. Voilà, il est garagiste. Merci à France de Béziers. Nous écoute dans son salon de coiffure. Jean-Christophe, il est là aussi, Jean-Christophe. J'y sais, il tient une boutique d'optique à Amiens. Merci à tous. Bruno Gilbert pour la fin de votre après-midi. Mylène Farmer pour les tubes 80, vous adorez. Survivor et Hervé Christiani.
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12: Il est 17h et vous écoutez Nostalgie. Toute l'actu Guillaume Parizeau. Bonjour Guillaume.
3: Bonjour Bruno, bonjour à tous. Ce qui fait la une en cette fin d'après-midi, ce sont les chiffres de l'excès de mortalité observé en France lors de l'épisode de canicule de juin dernier, soit près de 6000 décès supplémentaires qui ont touché toutes les classes d'âge à partir de 15 ans. Un chiffre selon des données provisoires de Santé publique France. Au Moyen-Orient, le Liban œuvre un retrait israélien global, c'est ce qu'a affirmé aujourd'hui le Premier ministre libanais depuis le sud du pays. Objectif, avancer
6: avancée dans la mise en œuvre de l'accord cadre conclu le mois dernier sous l'égide des États-Unis. Il prévoit le déploiement de l'armée libanaise dans des zones pilotes évacuées par Israël sous réserve du désarmement du Hezbollah pro-iranien. En rugby, le pilier italien Marco Riccioni a été suspendu aujourd'hui pour deux matchs, une sanction qu'il purgera en top 14 avec son nouveau club de Perpignan, impliqué dans une bagarre. Le joueur a été exclu lors du match de championnat des nations contre l'Australie samedi dernier à Perth.
20: La météo.
6: Les éclaircies dominent demain matin le nord et les Ardennes. Le ciel est voilé sur l'Alsace, la Bourgogne-Franche-Comté, l'Île-de-France, la Normandie et la Bretagne. Le soleil s'impose sur la Corse, la Provence, l'Occitanie, la Nouvelle-Aquitaine, l'Auvergne-Rhône-Alpes, le centre et les Pays de la Loire. Au niveau mercure, demain matin, 12 à Metz, 15 à Brest, 19 à La Rochelle et 22 à Perpignan.
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6: Il y a un peu de monde sur les routes de l'Hexagone avec 420 km de bouchons. Ça coince sur la 1 de Paris vers Lille en raison d'un accident impliquant deux voitures à hauteur du Blanc-Mesnil et qui neutralise la voie de gauche. Des ralentissements sont en cours sur la 46 du sud vers le nord de Lyon à hauteur de Saint-Priest. Dans les bouchons d'ailleurs, seul Bruno Gilbert et la musique de Nostalgie vous font patienter dans la bonne humeur.
20: Allez, le break est chargé avec les bagages et l'autoradio bien calé sur Nostalgie avec Mylène Farmer et le groupe Supertramp.

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1: C'est encore les soldes, hein, que je dise pas de bêtises, quelques jours encore, hein, pour profiter peut-être des dernières soldes afin d'acheter un maillot de bain sympa. Encore faut-il qu'il reste votre taille et la couleur que vous aimez. C'est ça le truc. Soit vous faites les soldes tout de suite et vous avez le choix, soit vous arrivez en queue de peloton et là, évidemment, c'est un peu plus compliqué. Les demi-heures non-stop sont là sur Nostalgie, évidemment. Vous aurez Nostalgie Apéro tout à l'heure. Et puis, parmi les demi-heures non-stop, je vous ai choisi quelque chose de bon, de très bon. Écoutez plutôt.
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1: Survivor, les Corgis et Jeanne Masse sur Nostalgie.
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sur Nostalgie, tous les tubes 80. Les meilleurs moments de votre été, vous les passez avec nous, évidemment, sur Nostalgie. Avec Elie Medeiros, Bailar Calypso, on parlera des Corgis. Et Francis Cabrel, direction la Haute-Savoie.

Nostalgie, 17h45. Belles vacances. Puis j'ai Guillaume qui m'envoie ce petit mot. Il va passer quelques jours du côté et même à Ibiza. Bien Ibiza. Alors faut pas que tu t'emmerdes mon cher Guillaume. Surtout loue pas de voiture à cette période de l'année. T'as autant de bouchons qu'à Paris. Puis l'île n'est pas très grande hein. Loue à deux roues. Alors une fois là-dessus, le marché hippie, bon, les clubs évidemment, pourquoi pas. Et puis l'île est plutôt sympathique. Hermès Housebound sur Nostalgie.

0: Ah ouais, tiens, ça c'est une idée. Des moules frites pour le dîner de ce soir. Et pourquoi pas, après tout, on est en pleine saison à 17h57.
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0: Mais c'est absolument pas ce que je voulais vous envoyer. Je voulais envoyer juste une légère pause et vous donner rendez-vous avec Evelyne Thomas après les infos sur Nostalgie. Voilà, comme ça. Mais c'est du direct. Allez!
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16: 18h sur Nostalgie. L'info Guillaume Parizeau. Bonsoir Guillaume.
17: Bonsoir Bruno, bonsoir à tous. L'incendie dans le Var domine l'actu ce soir. Les pompiers poursuivent une bataille acharnée contre les flammes qui ont parcouru plus de 2500 hectares. Le feu ne progresse pas. Il est toujours menaçant dans ses points chauds, a résumé le préfet du Var, avec plusieurs brasiers actifs. 500 personnes ont dû être évacuées. Au Moyen-Orient, Donald Trump a menacé de répliquer à toutes les prochaines attaques de navires par l'Iran dans le détroit d'Ormuz. Le président américain promet de bombarder les ponts et les centrales électriques iraniennes. Téhéran riposte aux frappes américaines en visant des installations militaires américaines dans le Golfe. En parallèle, le baril de pétrole repasse la barre des $95, ce qui annonce une nouvelle hausse des prix à la pompe. En cyclisme, c'est le Belge Jasper Philipsen qui a remporté la 17e étape du Tour de France entre Chambéry et Voiron, un parcours long de 175 km. Au classement général, Pogacar est toujours maillot jaune.
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17: Le soleil brille demain matin sur la Corse, la Provence, Occitanie, la Nouvelle-Aquitaine, l'Auvergne-Rhône-Alpes, le centre et les Pays de la Loire. Le ciel est légèrement voilé sur l'Alsace, la Bourgogne-Franche-Comté, l'Île-de-France, la Normandie et la Bretagne. Des éclaircies sur le nord et les Ardennes pour les températures demain matin. 14 à Alençon, 16 à Aurillac ainsi qu'à Dijon et 24 à Nice.
16: Et ça, vous l'attendez tous.
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17: Les routes françaises cumulent plus de 540 km de bouchons à 18h02. En région parisienne, un accident a été signalé sur l'A12 dans le sens Saint-Quentin-en-Yvelines vers Rocancourt à hauteur de Bailly. La prudence est également de mise sur l'A620 en Haute-Garonne du nord au sud de Toulouse où deux véhicules sont impliqués. Bonne route avec Nostalgie et avec votre covoitureur jusqu'à 20h, Bruno Gilbert.
16: Thomas sur Nostalgie, on écoutera Michel Sardou et le groupe Queen avec It's a Kind of Magic.
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0: Et vous, bien sûr, à mes côtés. Et vous êtes sacrément nombreux. Merci d'être là, de me laisser des petits mots, comme l'a fait Isabelle. Bonjour Bruno. Comme toute femme, je savais que les soldes étaient prolongés. Ce matin, je suis allé à Pontmain, 53, c'est la Mayenne, ça. Avec l'un de mes fidèles compagnons, un endroit que j'affectionne, qui profite des soldes, et vous avez bien raison. Certains sont encore en train de profiter de quelques heures de boulot avant de partir en vacances. Et vous avez bien raison également de nous emmener pour une programmation très rafraîchissante sur Nostalgie. C'est parti pour une nouvelle demi-heure non-stop.
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0: J'ai demandé à Samantha Fox de venir. France Gall également. Et Tina Turner.
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sur Nostalgie, 18h32. C'est Stéphane Echer avec Déjeuner en paix. Je vais vous chercher juste après Richard Marx avec Right Here Waiting et France Gall, Hong Kong Star sur Nostalgie.

janvier, c'est Gold sur Nostalgie. Rio de Janeiro, hein, tout simplement. Tina Turner, juste après, puis Rock Voisine, avant d'ouvrir les portes de Nostalgie, apéro, comme tous les soirs.

0: version Nostalgie. C'est tous les tubes 80. Oui, mais version Nostalgie apéro avec tout ce qu'il faut pétillance. Diana Ross dans un instant.
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0: Il est 19h, vous écoutez Nostalgie. L'info Guillaume Parizeau, bonsoir mon cher Guillaume.
25: Bonsoir Bruno, bonsoir à tous. À retenir dans ce début de soirée, ce sont les chiffres de l'excès de mortalité observé en France lors de l'épisode de canicule de juin dernier, soit près de 6000 décès qui ont touché toutes les classes d'âge à partir de 15 ans, un chiffre selon des données provisoires de Santé publique France. En politique, Sébastien Lecornu ne veut pas attendre la présidentielle pour engager des réformes structurelles dans le prochain budget. Déclaration aujourd'hui du locataire de Matignon dans les colonnes de Paris Match. Le Premier ministre espère le faire adopter cet hiver, ce fameux budget, pour réduire un déficit préoccupant, mais aussi pour distinguer les candidats aptes, selon lui, à gouverner. On revient sur le piratage du Rassemblement National. Le député RN Jean-Philippe Tanguy a affirmé aujourd'hui que les données personnelles des adhérents n'ont pas été exposées lors du piratage qui a visé son parti. Le site a été attaqué, tout comme le compte Twitter de Marine Le Pen. Selon l'élu de la Somme, le but précis de l'opération restait flou.
0: La météo pour les prochaines heures.
25: Demain matin, des éclaircies sur le nord et les Ardennes. Le ciel est voilé sur l'Alsace, la Bourgogne-Franche-Comté, l'Île-de-France, la Normandie et la Bretagne. Le soleil persiste sur la Corse, la Provence, l'Occitanie, la Nouvelle-Aquitaine, l'Auvergne-Rhône-Alpes, le centre et les Pays de la Loire. Au niveau mercure demain matin, 14 à Rouen, 16 à Paris, 19 à Lyon et 23 à Marseille.
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25: Actuellement, 350 km de bouchons cumulés sur l'ensemble du pays. Attention sur la 4 dans le Val-de-Marne, de Strasbourg vers Paris. Un accident s'est produit à hauteur de Joinville-le-Pont. Ça coince toujours sur la 620 en Haute-Garonne, du nord au sud de Toulouse, où deux véhicules sont impliqués dans un accident. La route est toujours agréable avec Bruno Gilbert jusqu'à 20h sur Nostalgie.
0: Et c'est parti, nous venons de décapsuler Nostalgie, apéro jusqu'à 20h, Diana Ross et Bill Baxter sur Nostalgie.
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Culture Nostalgie que vous avez choisi tout l'été, 19h-20h. C'est Nostalgie Apéro. J'ai retrouvé ce 45 tours, sans la pochette. La pochette, je ne sais pas ce qu'elle est devenue chez moi dans l'un de mes placards. Mais le 45 tours était encore à peu près diffusable, alors le voilà, Quarter Flash. Arden.

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0: Ah oui, mais Nostalgie apéro. Comme tous les soirs, 19h-20h, 7 jours sur 7, tout l'été sur Nostalgie. Vous avez essayé les crêpes pour l'apéro? Ça peut être très sympa. Crêpes sucrées, crêpes salées. Et quand on parle de crêpes, c'est un clin d'œil à ce qui se passe à Plumeur. Une mouette. Oui, oui, c'est bien entendu une mouette qui a volé 27 crêpes en une journée. Ça s'est passé à la crêperie le rayon vert, au lieu dit la torche. Bon, c'est insolite, ça fait marrer les gens, et même le patron, hein. Le gérant qui préfère en sourire, c'est sans doute la cliente la plus fidèle de l'été. Voilà, la mouette, elle attend que les estivants, justement, détournent le regard et... Elle m'a piqué des crêpes. Alors des crêpes beurre sucre, caramel au beurre salé, crêpes chocolat. Voilà, 27 crêpes en une journée, et tout ça sans payer.
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Et on vous en passe des tubes et des histoires dans Nostalgie. Apéro tout l'été, 19h-20h. Je ne résiste pas au plaisir de repartager avec vous Bill Withers, Lovely Day. Il tient la note 18 secondes à la fin de la chanson. Minimum, c'est quasiment de l'apnée pour un chanteur comme ça. Il faut chronométrer, faites comme moi, vous allez voir que je ne dis pas de bêtises. Et tiens,

vais vous offrir un peu de musique non-stop, parce que ça fait du bien, tout simplement. Est-ce que tu viens pour les vacances? Et puis un grand, grand merci à Didier Barbelivien d'avoir contribué à ce tube devenu intemporel. David et Jonathan. On écoutera Jimmy Cliff, après Hot Shot, Lipsync Corporation avec Funky Town et Ophélie Winter sur Nostalgie. On va nous retrouver Nostalgie Party et Fabrice Martin.

0: C'était Nostalgie Apéro sur Nostalgie. Je sais pas si Dieu est là, mais Fabrice, oui.
1: Merci, merci.
0: C'est parti, c'est Nostalgie, parti jusqu'à minuit, avec tout ce qu'il faut pour passer, où que vous soyez, un très beau début de soirée. Je vous embrasse fort, on se dit à demain, 17h évidemment, sur Nostalgie.
2: Merci mon Bruno, et moi j'ai...
0: Tu voulais dire quelque chose?
2: Non, je voulais dire, j'ai fait des poireaux à la vinaigrette pour ce soir.
0: Si tu veux, ouais. C'est vachement romantique, c'est très, vraiment très bien. Nostalgie.

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15: Les poireaux en vinaigrette, c'est excellent l'été. Bonsoir, bon mercredi avec les tubes de Nostalgie Party. Disco, fun, dance, 80-90, François Valéry, Sissi Peniston, boum boum, et l'été qui là. Et voici Abba sur Nostalgie, les 20h.
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0: Cool on the gang, très vite sur Nostalgie. Ils seront le 1er août, tout proche de votre lieu de vacances, peut-être avec Nostalgie à Orange. Et si on se disait simplement qu'on va passer une super soirée, seul ou avec des amis pendant ces vacances, même si vous bossez demain, accordez-vous ce petit moment sympa, on est entre nous. Plus rien ne compte. L'instant fraîcheur avec Nostalgie Party, l'émission Disco Funk Dance 80-90 de votre été sur Nostalgie. C'est Fabrice Martin, on est ensemble jusqu'à minuit avec tout proche Madonna, Kaoma et Jean-Jacques Goldman sur Nostalgie.
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Bel été, merci de le passer avec Nostalgie dans Nostalgie Party. On va réviser les classiques. Madonna, Covarea aussi, vous allez adorer. Zebda, ouais, trop cool. Et là, bah, Kaoma. Vous avez la danse en tête, c'est bon? Bon alors, pas trop rapproché quand même. Nostalgie Party sur Nostalgie, belle soirée.

Nostalgie partie sur Nostalgie, c'est que le début hein, les amis. Jusqu'à minuit, que du tube 80-90 dans votre été. Tous les fidèles sont là, merci. Vos messages sur les réseaux sociaux Nostalgie. Muriel et Thomas aussi, bien installés à Perpignan. Et Paul et Fredo, vous êtes en mode boisson fraîche au son des cigales à Nîmes avec Nostalgie. Au top. Moi j'ai pour vous Bellini, Joe Dassin, on va chanter, et Jackie Quartz sur Nostalgie.

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0: Nostalgie, c'est que les tubes festifs dans Nostalgie Party. Dites-le hein, à vos amis, ici c'est la fête avec Cara Pitchou et Kylie Minogue dans quelques secondes sur Nostalgie.
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0: Nostalgie Party pour vous faire bouger, chanter avec nous. Et Cara Pitchou, Earth, Wind & Fire, Clo-Clo, Kylie Minogue sur Nostalgie. Il est 21h, belle soirée.
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2: Sur Nostalgie, je vais chanter comme vous avec début de soirée rapidement. Et alors faites-moi confiance, la deuxième heure de Nostalgie Party sera encore plus sympa que celle passée. Oui, c'est possible. J'ai tellement de surprises qui arrivent là dans cette soirée d'été sur votre lieu de vacances de Tourcoing à Biarritz. Et on a encore eu une belle journée en plus, hein. Avec un petit peu d'air, ça fait du bien. Maintenant, on profite comme ça, ensemble, où que vous soyez, quoi que vous fassiez. Merci en tout cas d'avoir choisi Nostalgie. J'ai une très grosse demi-heure non-stop avec Raft, Snap, Zouk Machine et Amy Stewart côté tube sur Nostalgie.
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C'est chouette hein, que vous ayez choisi Nostalgie pour passer cette belle soirée d'été. Béné, vous êtes à Limoges en vacances dans la famille. Mika à Marseille, vous ça bosse encore avant de partir prochainement sur Dijon dans la famille aussi. Je vous souhaite de bien profiter en tout cas. Tous les tubes sont dans cette demi-heure non-stop dans Nostalgie Party. Les Forbans, Zouk Machine, Amy Stewart, Raft, Snap sur Nostalgie.

C'est parti, vous êtes avec nous, Alice et Christophe à Toulouse, Philippe et Stéphanie près de Cahors avec Wham, Francky Vincent, les Gypsy Kings, tiens, il y aura Chico et les Gypsies chez moi à Saint-Laurent-du-Var près de Nice au Beach Club, ça sera le 14 août, notez bien cette date si toutefois vous êtes dans le coin. Tina Charles là sur Nostalgie.

0: Ça va pour vous? Vous êtes bien installé? L'appli Nostalgie à portée de main pour monter le son. 22h, Nostalgie Party, ça continue. Indochine, Will Smith, Les Avions. Et voici Diana Ross sur Nostalgie.
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Tous les tubes 80 continuent avec Muriel Dac et Rick Astley, hein, que vous n'entendez que sur Nostalgie. En vacances ou pas, merci d'écouter Nostalgie. Et si comme moi, vous aimez échanger sur les réseaux sociaux, pour ça, il y a la page Nostalgie ou Nostalgie Family sur les réseaux sociaux. Vous nous rejoignez comme ça, on discute ensemble et ça, c'est cool. Et si vous nous découvrez, bah, bienvenue. Jusqu'à minuit, c'est Nostalgie Party, votre émission festive, disco, funk.

70, 80, 90, 7 jours sur 7 sur Nostalgie. Et j'ai une très bonne demi-heure non-stop là aux côtés des tubes de Kid Creole and the Coconuts, Shalamar et Casey and the Sunshine Band. C'est sur Nostalgie.

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Vous êtes sur la route pour la maison avec Nostalgie à fond dans la voiture. Avec tous les tubes de cette demi-heure non-stop. Chalamar, Kid Creole and the Coconut, Sister Sledge et Rika Sledge dans Nostalgie Party sur le

Sur Nostalgie, j'ai encore une version exceptionnelle de Boys Town Gang. Ah, je vous dégote des pépites hein, dans Nostalgie Party. En espadrille, comme ça, avec aussi dans cette demi-heure non-stop, les tubes de Fat Larry's Band, Ivan et Fat and Small sur Nostalgie. Oh, je vais kiffer.

0: Une nouvelle heure démarre de Nostalgie Partie ensemble sur Nostalgie avec Marcel Short Tong et du disco, du funk, de la dance 80-90. 23h, Miami Sound Machine, The Jacksons, Nick Kamen, Evelyn Champagne King.
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2: Nostalgie avec Colomb The Gang et Corona dans un instant. C'est Fabrice Martin. J'aime tellement être avec vous là tous les soirs cette semaine dans Nostalgie Party sur Nostalgie. L'émission la plus cool de votre été avec tous les tubes disco, funk, dance 80 et 90 pour passer à coup sûr un bon moment. Vous chauffez peut-être avant de sortir, qui sait, ou tranquille à la maison.

0: Certains chantent en plus, hein, je le sais, mais je donnerai pas de nom. Non, je suis pas une balance. En plus, vous avez raison, ambiance festive tous les soirs sur Nostalgie. Et quelle belle demi-heure non-stop, là, en compagnie des Pasadenas, Talk Talk, Village People et Ricky Martin sur Nostalgie.
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Avec Nostalgie à La Rochelle aussi, hein, ça fait la fête. Yann, Nico, Brian, je vous imagine trop en mode comme les enfants, vous savez, avec les châteaux de sable. Vous avez fait votre piste de danse dans le sable, tranquille, juste à côté de ceux qui jouent à la pétanque. Une demi-heure non-stop avec tous les tubes 80. J'ai Oliver Cheatham, Pasadena, Talk Talk, Ryan Paris dans Nostalgie Party sur Nostalgie.

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1: Sur Nostalgie, je vous laisse pas sur une patte. Hein. À minuit, c'est parti pour Nostalgie Disco Funk avec The Real Thing, Delegation, Bonham, Carl Douglas, les Bee Gees, Eruption. Chaque attaque donne à Sommer que du lourd sur Nostalgie.
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